0: Dis-moi chérie, comment te revois avec ta barbe?
1: Mais c'est pas difficile, tu peux me téléphoner.
2: Tu parles, elle n'a pas le téléphone.
1: Mais elle prendra le taxi.
2: Ben pour le taxi, il faut le Siri. Et tu sais actuellement le Siri ce que c'est.
3: Ah. Quel est l'autostop par exemple?
4: Autostop!